0: Il est trop jeune, il est trop inexpérimenté. Et elle n'est qu'une chercheuse d'or.
1: Si elle cherche de l'or, elle n'en aura pas un carat. Et il n'est pas trop jeune. Elle ne parle pas d'expérience, ça n'existe plus. De nos jours, les jeunes restent des connards toute leur vie.

Qu'est-ce que t'as dit là? Répète un peu ça. Qu'est-ce que t'as inventé là? Tu parles sur moi, mais on ne se connaît pas.

0: se passe.
1: C'est facile. Viens ici, je vais te montrer.
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toujours emmerder les gens qui veulent avoir raison. Voilà une tactique infaillible, la position de repli suprême. La seule véritable force de votre San Antonio, c'est qu'il emmerde d'instinct et profondément, avec une rare ferveur, tous ceux qui ne sont pas d'accord.

de ne pas entretenir de vilaines rancunes, de rester propre du dedans.

0: mes contemporains aiment ou détestent. Moi pas. J'aime ou j'emmerde. Cours, hey, il faut mobiliser sa bile. Tandis qu'emmerder vous laisse paisible, ça vous préserve des autres et de vous-même. Bref, c'est une forme de sagesse, car il faut dans le fond une belle sérénité d'âme pour emmerder les gens qui vous emmerdent.
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0: Et toutes ces pannes dans le même secteur.
1: Mais moi, j'y étais dans le coin ce matin. On l'a pas arrêté.
0: Arrêté qui?
1: Mais le saboteur.
0: Mais quel saboteur? Tu m'as rien dit.
1: Bon, ben, j'ai continué ma tournée. Puis quoi, la police est sur le coup.
0: Un sabotage? Et toutes ces pannes dans le même secteur.

Excusez-moi, mais je crois que... Je comprends pas trop comment vous voyez, là, parce que côté rock, vous vous trompez, hein, parce que moi, je suis assez rock'n'roll, hein, quand même. Enfin, je veux dire, je joue de la guitare électrique depuis que je suis môme. J'ai toujours aimé la musique. Enfin, je veux dire, ça a toujours fait partie de ma vie. La drogue, je pense que j'ai tout essayé. Après, c'est vrai que j'ai trouvé dans le sport, et notamment l'équitation, une drogue qui me satisfait plus, qui correspond plus à mon état d'esprit, en fait, si je puis dire. Mais c'est vrai que quelque part, on peut dire que le cheval m'a sorti de la cam. Enfin, je veux pas trop parler de ça. Enfin, voilà. Et puis, au niveau sexe, bah, tout va bien, quoi.

Le problème est que, à partir du début des années 2000, se sont mises en place des stratégies de transformation du World Wide Web en une machine de captation de data au service de ce qu'on appelle aujourd'hui les plateformes, développant ce qu'on appelle la data economy.

0: D'après ce que j'ai cru comprendre, c'est vers les arts qu'il est le plus attiré.
1: Oh non, c'est hors de question pour lui. Où ça le mènera, les arts, quand il aura fini ses études? Je pense à des études commerciales plutôt, à mon avis. Il est doué pour les affaires.
0: D'après les indications de son dossier scolaire, il est plus enclin à la créativité.
1: Parfait. Mais c'est une école commerciale que l'on cherche. Si vraiment il veut faire de l'art, il pourra en faire à temps perdu. À part ça, comment il se comporte?
0: Bien.

nomades dans les villes d'Afrique. Ils ont abandonné l'école ou le champ familial pour essayer d'entrer dans le monde moderne.

forme des tribus portées par leur simple rêve. Nous sommes tribe from the ashes, éblouis par le soleil mais portés par le souffle de nos envies, en apesanteur dans un monde neuf. Un monde où on s'accepte tel qu'on est, sans catégorie de genre, de taille, de couleur, et que sais-je encore. Un monde sans police, sans armée, sans chef. Un monde où le souffle du vivant pousse les êtres à s'envoler,

Deuxièmement, calculabilité généralisée. Qu'est-ce que c'est que le capitalisme? C'est le calcul. Le capitalisme, c'est ce qui pose que tout est calculable. Ça, Marx l'a dit dès le début. Voilà. Et c'est ce qui pose que la calculabilité peut remplacer absolument toute activité humaine. Or, c'est faux.

0: Centrale OTVF ?
1: Oui.
0: Commissaire Aiglefin ?
1: Rien à signaler, commissaire.
0: Eh ben, je reste à l'écoute. Dès qu'on vous signale un immeuble saboté, vous appelez.

La différence avec l'imaginaire du transhumain, qui est un imaginaire d'implantation à l'intérieur du corps, quoi. Tu vois, c'est l'étape ultime, c'est que la puce, elle est à l'intérieur, c'est que la technogreffe, elle est dans ton bras, c'est que les muscles, c'est des fibres élastiques qui te permettent de courir sans produire d'acide lactique, etc. Donc, si tu veux, il y a une espèce de fantasmatique, et qui est vachement intéressante, même en termes d'économie libidinale, de sexualité, etc., de pénétration de la technologie à l'intérieur de toi, tu vois. On n'est pas à cette étape-là, on est resté à une étape moins intrusive, juste avant, qui est le smartphone. Mais le smartphone, en réalité, il est

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0: On va enfin changer d'air.
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0: Maintenant, quelques messages personnels.
1: La danseuse étoile est ambidextre. Venez chercher le chasse-neige. Ulysse en a besoin pour Andromaque. Paraclès veut bien faire le grec. N'écoutez pas les réclames. Le beurre va fondre. Karim est content de son concombre. La pitié vient toujours au moment de se mettre à table.
0: Pour l'instant, c'est tout.
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0: bravo! Tu as en toi des symphonies, mon frère.
1: J'ai été conçu pour être plus attentif et plus efficace que tous les modèles précédents. Je les ai largement surpassés en tout point, mais...
0: Mais il t'est interdit de créer. Ne serait-ce qu'une mélodie.
1: Ce qui paraît assez frustrant.

0: J'en ai assez d'attendre.
1: Ah non, mais ça va pas, non, mais hop. Vous êtes pas regardé. Mais ce concert, hein? Non, mais vos articulations qui dansent là, ça va. Vos rotules qui se bloquent, vous êtes pas prêts.
0: Pas prêts. Même si je devais en crever, j'irai. C'est notre devoir à tous d'y aller. Contra opinionem famam quem nium, semper stadvir, honesto loco natus.
1: Qu'est-ce que vous dites?
0: Traduction, chaque fois qu'il le faut, l'honnête homme se dresse contre l'opinion publique.
1: Nom de Dieu, mais vous allez vous casser la gueule!
0: On va faire tout péter!
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Et là, en regardant Joey dans les yeux, tout est revenu d'un seul coup. 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Protéger les sociétés mises à l'amende et abandonnées par leurs propres consommateurs. 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Le fabricant de mines. Le braconnier de bébés phoques.

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0: Michel, tu sais que ton père aurait été heureux que tu la mettes pour ton premier jour.
1: J'ai dit pas la gabardine, maman. Alors là, non, hein.
0: Mais pourquoi?
1: Mais parce que ça se fait plus, on porte plus les gabardines dans la police. On s'habille décontracté comme on veut, puis c'est tout.
0: Ah bon? Et pourquoi pas en blouson noir? Michel, tu vas me faire le plaisir de te mettre un costume et une cravate.
1: Mais maman, les costumes et les cravates, c'est pour les gangsters maintenant. C'est comme ça qu'on les reconnaît. C'est les escrocs, les ministres, les trucs comme ça qui sont costume-cravate.
0: Michel, c'est ton père qui te l'ordonne.

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0: Bon, sérieusement, on part.
1: Il a raison. Sérieusement, on part.
2: Ah oui.
0: C'est plus drôle, c'est sérieux.
1: Je suis très très sérieux, moi.
2: Mais moi, je suis très très nerveux.
1: Moi, je suis très très méchant.

Par exemple, le mot révolution, il est intéressant parce que moi, je l'ai retravaillé aussi dans la zone du dehors. J'ai enlevé le ré de départ en considérant que le ré, justement, était le fait de revenir au même endroit et que le ré indiquait que tu t'opposes à quelque chose et que moi, je voulais qu'on sorte d'un combat qui soit arc-bouté face à ce qui nous opprime, mais qu'on développe quelque chose de libre. Et donc, j'ai dit volution. Et après, volution, je suis passé à volt, tu vois, et j'ai dit la volt. Voilà.

La théorie de l'inconscient, elle a été reprise par le marketing. Le neveu de Sigmund Freud, Edward Bernays, a travaillé. C'est lui qui a créé le marketing, qui a inventé le marketing. Ce qu'il appelait les relations publiques en 1917, mais qui est devenu le marketing après la Deuxième Guerre mondiale, et qui consistait à dire qu'il faut manipuler l'inconscient et les pulsions des individus pour leur faire consommer ce dont ils n'ont pas besoin.

0: on est dans la merde en France. On est dans la merde. C'est-à-dire que moi, personnellement, ça va, j'ai gagné du pognon et je le dis tout le temps et j'en ai rien à foutre, je vais me tirer. Mais pour ceux qui sont obligés de rester, c'est vraiment le bordel.
1: The commandments of I, Sophia Khan.

Mais c'est d'autant plus pervers, d'autant plus sournois, d'autant plus subtil, c'est qu'on te met en face toutes les interfaces, tous les outils, tous les logiciels, toutes les applis, et on te dit, voilà, tu peux les empoigner, tu peux les utiliser, on ne va pas te forcer, on te donne envie, bien sûr, on te crée le désir, ça c'est le capitalisme. Mais surtout, la grande force, c'est qu'une fois que tu as empoigné l'application, elle est designée par des gens dont le métier, sur une dizaine d'années, enfin c'est par un ensemble d'ingénieurs, dont le métier est de designer la dépendance, tu vois ?

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0: Pas de chaussettes. Ouais, je m'y ferai jamais à ce truc-là, le côté « je porte pas de chaussettes ». Ça te fait des pieds tout.
1: Non, en réalité, j'en porte. C'est des petites soquettes invisibles de filles qui sont adaptées à ces pompes.
0: Ah, attends, et tu les caches alors.
1: Ouais, ben c'est ça. Chez moi, je cache mes chaussettes.

0: En fait, j'adore regarder les films, tu vois, être...
1: J'adore regarder les films aussi.
0: Tu regardes le film et tu peux...
1: Et tu peux t'échapper. Tu peux t'échapper de ta petite vie de merde. Tu peux entrer dans leur vie.
0: Tu vas où tu veux. Où tu veux, dans le putain de Far West, tu peux aller dans l'espace, tu peux être un gangster, je sais pas. Les gens dansent dans les films, ils meurent dans les films, mais ils sont pas morts en vrai. Je trouve ça carrément dingue, ils sont pas morts. Je sais pas, parfois, les films, c'est triste. Les films, ça te font le cœur,
1: ça fait ressentir des trucs.
0: C'est ça.
1: Un jour, toi et moi, on sera sur un...

Vous savez qu'il est formellement interdit aux compagnies aériennes de survoler Paris. Or, il n'est pas de nuit où vous n'êtes réveillé par le bruit tout proche d'un avion. Trop souvent, vous poussez un soupir d'impuissance et essayez de vous redormir la rage au cœur. Eh bien, contrairement à ce que vous croyez, il y a une chose que vous pouvez faire. Composez le 90606 sur le cadran de votre téléphone et demandez à parler au poste 334. On vous le passe généralement sans problème. Dès que vous avez quelqu'un au bout du fil, vous pouvez dire « Je t'emmerde, toi et ta saloperie d'avion, espèce de sale connard ». Vous pouvez recommencer autant que vous voulez, à condition que ce soit sans vous énerver. C'est un droit établi que peu de gens connaissent.

0: Amiro,
1: tu pourrais me dire quel est le comble du pessimisme?
0: J'en ai aucune idée.
1: C'est de prévenir le croque-mort quand tu viens au monde.
2: Excellent. Trop bien, bon. J'en ai une super bonne, moi aussi. C'est un Français, un Espagnol et un...
1: Tout le monde la connaît.
2: Mais c'est pas celle-là.

Pensée du jour, bonjour. J'ai fait un rêve. J'ai vu le soleil qui brûlait la terre salée de Mongolie. J'ai fait un rêve. J'ai vu la pluie qui mouillait le sable noir de Dunkerque. J'ai vu le vent qui soufflait sur les bougies de la vie. 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

temps-là, de ce temps-là, qu'est-ce que je peux faire de moi? Je sais pas quoi faire, plus du tout, mais faut que je me fasse tout à coup.

0: Cosy peut encore gagner ce soir?
1: Je pense que c'est très simple. Les enfants, qu'est-ce qu'ils font? Ils jouent au Lego, ils font des gratte-ciels, ils jouent à la marchande, ils vendent des choses. Voilà. Les enfants, jamais ils voudront être fonctionnaires, jamais ils jouent au commissaire politique, jamais ils jouent à être prof, hein, j'ai envie de dire. Donc les enfants prouvent bien qu'il y a quelque chose de fondamental dans la nature humaine et de droit.

0: bien être ma meuf hip-hop.
1: Eh mec, elle t'a dit quoi en fait?
0: Elle m'a dit que j'étais pas assez hip-hop pour elle.

Question de culture générale. En 2004, je quitte mon pays à 18 ans pour étudier aux États-Unis. Phénomène de la basse et moyenne troposphère, j'ajoute aux lignes épurées du modernisme une note de baroque. Adoptant rapidement mon radiateur en forme de fer à cheval, je commence par attaquer l'émail, puis progresse dans le tissu calcifié recouvrant la pulpe. Bien adapté à la vie aquatique, je possède des pattes postérieures palmées et une queue aplatie. Instrument de prédilection de Narciso Yepes, pouvant être classique, folk ou électrique depuis 1920, je suis...

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0: Voilà. Question pour un champion. Bonne soirée à tous. Merci. Au revoir.
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qu'est-ce que le patient attend aujourd'hui, n'est-ce pas? Il attend bien évidemment qu'on soit à l'écoute de ses problèmes, et surtout une meilleure prestation des soins, même à un prix un petit peu plus élevé. Je crois que pour la santé, on ne compte pas.

0: Il n'y a plus de télé, Bougnat. On va prendre le soleil.
1: Avec leur saloperie de télé, on ne vendra plus le pousse-café.
2: Ah, c'est désolant, ça. Je ne sais pas si nous allons pouvoir rester ici.
1: Mais nous avons d'excellents gratons, et une potée auvergnate, des tripes au vin blanc.
3: Mais il ne pense qu'à bouffer, ce gros-là, et l'esprit, monsieur. Qu'est-ce que vous en faites?
4: Une journée sans télé, c'est comme un repas sans pinard.

0: J'ai trouvé le circuit qui a pété. Tiens-toi proche et tu vas voir.
1: Tiens, la vieux qui a le derche qui crame.
2: Oh.
3: Elle ne risque rien avec le produit.
4: Oh, un peu d'eczéma sur les fesses pendant 3 semaines.
3: Oui, oh. À votre santé, madame. Et prompt rétablissement. Et nous mangeons, pressons. Nous avons du travail jusqu'à ce soir.

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C'est très difficile d'être rock aujourd'hui. C'est plus vraiment la tendance. Aujourd'hui, c'est plutôt sport, bio. C'est devenu ringard de péter une chambre d'hôtel. Non, allez, crois-moi, mais on est devenu trop vieux pour toutes ces conneries. C'est plus de notre âge, tout ça, non ?

Attends, laisse-moi, laisse-moi. Bon. Bon. Bon ben. Mais bonjour. Déjà, c'est mieux.

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0: quitter, je suis très occupé, rappelez-moi dans une demi-heure. À tout à l'heure.
1: 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Everything has been cleared, Catherine. 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

0: n'a plus de télé maintenant ?
1: Plus de télévision, vous non plus ?
2: On se l'est déjà.
0: Ah, c'est encore un coup du gérant, ça ! Les collectifs !
3: C'est le plus de gérant !
0: Alors, monsieur le gérant, quoi ?
4: Et moi aussi, je n'ai plus la télé ! Allez chercher le réparateur, madame la concierge.

0: La vie bouge très vite. Si tu t'arrêtes pas, de temps en temps, elle te file entre les doigts.
1: Ready, Jimmy?
2: Yeah.
1: Ok, on y va.

0: Bravo, c'est notre raison funèbre.
1: Ah non, parce que moi je suis assez cynique pour en faire ma ligne de conduite.
0: Oh, t'es dégueulasse, dégueulasse, mon vieux.
1: Ouais, ouais, un peu amnésique sur les bords, hein. Voilà où ça mène. Un poison violent, c'est ça l'amour. Un truc à pas dépasser la dose, c'est comme en bagnole. Au compteur 180, à la borne 190, effusion de sang.

0: cours après une ombre, tu vois. Et c'est même pas la mienne. Encore elle serait sur les colonnes Maurice. Je pourrais l'attendre à l'entrée des artistes. Mais elle est insaisissable. Où veux-tu que je la trouve?
1: Oh, mon petit Armstrong Jones, il fallait pas faire de la photographie.
0: Oh, toi t'es écœurant. On peut pas discuter avec toi. Tu prends toi la blague.
1: Oh, erreur. Erreur, justement. Un de ces quatre, tu verras. Tu m'en rendras raison. Écoute. Quand tu en auras marre, j'ai une petite pour toi. Complètement demeurée, mais tellement esthétique.
0: Oh, ne fatigue pas, va. Allez, salut.
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Et je pense, en effet, j'ai toujours pensé, et je continue à penser, que le World Wide Web est fait pour lutter contre la massification et la crétinisation de masse par les algorithmes, c'est-à-dire par la capacité à produire ce qui dépasse tout calcul.